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0: Ah, on est dans la zone des quinquas. 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

0: Bonjour tout le monde, bienvenue sur Active, il est 7h, bon mardi, c'est Julien avec Likili et Bad Bunny. Ils arrivent au hit juste après l'actu, puisque voici Valentin Barthévian pour les infos sur Active. Bonjour Valentin.
1: Bonjour Julien, bonjour à tous. À la une, c'est un spectacle vraiment unique. Et le rendez-vous, c'est demain soir. Vous le savez, l'éclipse solaire sera visible dans toute la France et donc chez nous à Saint-Etienne. Alors, où aller? Comment profiter de cet événement rarissime? Philippe Huillard, créateur du planétarium de la ville, vous donne rendez-vous au parc de Montaut. On l'écoute au micro de Juliette Bouilleul.
2: Je ferai des petites animations d'une vingtaine de minutes qui vont s'enchaîner de 17 à 19h sur le site du Cré des Six Soleils, qui est un très bon site puisqu'il sera bien dégagé à l'ouest pour voir l'éclipse, où je dévoilerai, si je peux dire, certains secrets de la grande maquette du système solaire qu'il est possible de montrer au Cré des Six Soleils. C'est ça l'intérêt ce jour-là. Notre satellite, la Lune, va passer devant le Soleil et il se trouve qu'elle va passer presque devant pour nous, mais pas tout à fait. Donc on verra le Soleil occulté à 94%. Il ne sera pas caché complètement. Ça, il faudrait être en Espagne pour le voir, mais on est à Saint-Etienne. Donc, au maximum à 20h22. Bien sûr, si le ciel est dégagé, s'il n'y a pas de nuages à ce moment-là.
1: Et si vous habitez la plaine, rendez-vous au pic de Saint-Romain demain à 18h30 pour observer l'éclipse avec une animation publique par le club astronomie Octan. Attention, on rappelle qu'il ne faut pas l'observer à l'œil nu. Dans le reste de l'actualité, un enfant de 14 ans filmé à son insu alors qu'il se changeait dans des toilettes à Saint-Victor-sur-Loire. Ça s'est passé samedi. La police a rapidement interpellé l'individu, un homme de 22 ans originaire de Saint-Etienne. Placé en garde à vue, ce n'est pas la première fois qu'il s'adonnait à ce genre de pratique, puisque les forces de l'ordre ont retrouvé une vingtaine de vidéos avec des hommes filmés à leur insu. C'est en revanche la première fois qu'il aurait filmé un enfant. Fini les appels commerciaux intempestifs. À partir d'aujourd'hui, les professionnels n'ont plus le droit de vous démarcher au téléphone. Sans votre accord préalable, le seul démarchage téléphonique possible sera celui auquel vous aurez consenti. Les horaires d'appel restent encadrés et le démarchage reste interdit en matière de compte personnel, de formation, de rénovation énergétique et d'adaptation des logements à la perte d'autonomie. Sur les routes, attention, si vous avez l'habitude de passer par la 47 à hauteur de Rive-de-Gier pour, par exemple, aller au travail en raison de travaux de dépose de pylônes, la bretelle d'entrée venant de Rive-de-Gier ainsi que la bretelle de sortie numéro 11, la Madeleine, Saint-Martin-la-Plaine, seront fermées à la circulation aujourd'hui, demain et jeudi également, jusqu'à 13h depuis 6h30 ce matin. Une déviation sera mise en place via l'itinéraire suivant, sortie numéro 10, Givors-Ouest, reprise de la 47 en direction de Saint-Étienne, sortie numéro 11, Rive-de-Gier, Saint-Martin-la-Plaine. Et puis, on termine ce journal par un mot de foot. Un nouveau joueur débarque à Saint-Étienne, comme annoncé depuis quelques jours dans les petits papiers. Le Slovène Tamar Zetlin a signé chez les Verts jusqu'en 2030 en provenance du club polonais du Korona Kielce. Saint-Étienne qui, on le rappelle, joue vendredi contre Clermont dans un chaudron qui sera privé de ses deux copes. Allez, on passe désormais à la météo. On aura encore quelques petits orages aujourd'hui, mais de manière très localisée. Rien de bien méchant sur la plupart du département. Le programme, c'est des éclaircies. Ce qui est sûr, c'est qu'il fait chaud. Je rappelle que notre département est toujours en vigilance jaune pour canicule. On devrait atteindre les 30 degrés pour les maxi à Saint-Étienne, 31 à Firminy, 31 à Saint-Galmy et à Feur, 32 à Montbrison, 33 à Rive-de-Gier, 34 du côté de Roanne et du côté de Charlieu, et jusqu'à 34 degrés également à Bourg-Argental et à Saint-Pierre-de-Beuf.
0: Merci Valentin et à tout à l'heure, hein, 7h30 pour le retour de la rédac. Belle journée avec nous, bon mardi, c'est Julien, je suis très heureux de vous accompagner avec Likili et Bad Bunny tout de suite pour vous réveiller sur Active.

L'Équilien sur Active en ce mardi, en ce 11 août. On vous souhaite une belle journée, un bon réveil. Certains partent travailler, d'autres vont être tranquilles aujourd'hui en mode vacances. Sachez qu'à Saint-Étienne, une animation originale est proposée aux enfants de 8 à 12 ans avec mon herbier de Saint-Té. Pendant 2 heures, ils vont partir à la découverte de la nature en ville. Ça débute tout à l'heure à partir de 10h. Merci de nous avoir choisis. Belle journée avec nous. Les Hits de la Loire avec Tove Lo et Stromae. Tout de suite, voici Des Fleurs.

0: Bonne journée avec nous sur Active, la radio de la Loire. C'est peut-être votre anniversaire aujourd'hui. Eh bien, bon anniversaire de la part de toute l'équipe. Vous êtes peut-être né le même jour qu'une célébrité. On fera le point tout à l'heure avant 8h avec l'éphéméride. On retrouvera également votre taroscope et puis l'actu, bien évidemment, à 7h30 avec Valentin Barthévian. C'est juste après Bifle Oli, Kenji et puis Gims sur Active.
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0: Gims avec Soleil, c'est sur Active, on l'écoute maintenant.
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0: Ça, c'est le genre de musique qui fait du bien au réveil. Big Flo et Oli sur Active avec Dommage. À suivre les Cardigans, c'est Sia. Dans l'immédiat, un point sur l'actu, puisqu'il est 7h30. On retrouve Valentin Barthévian. Bonjour Valentin.
1: Bonjour Julien, bonjour à tous. À la une, un nouveau joueur débarque à Saint-Étienne. C'était annoncé il y a quelques jours maintenant, c'est désormais officiel. Le Slovène Tamar Zvetlin a signé chez les Verts jusqu'en 2030 en provenance du club polonais du Korona Kielce. On vous a mis une photo sur Active Radio du nouveau milieu de terrain stéphanois. Saint-Étienne, qui on le rappelle, joue vendredi contre Clermont Foot pour un mini derby dans le Chaudron, qui sera privé de ses deux copes. Dans le reste de l'actualité, lui roulait tranquillement en ayant bu beaucoup, mais beaucoup d'alcool. Ce samedi vers 23h40, dans le secteur Château-Creux à Saint-Étienne, là-bas, qui a interpellé un homme de 25 ans qui circulait sur les trottoirs et qui a en plus percuté 3 véhicules pour se stationner. Bref, il faut dire que ce n'est pas facile de conduire avec 2,38 g dans le sang. Et surtout, quand on n'a pas le permis de conduire, placé en garde à vue, il va donc devoir s'expliquer devant la justice. Sur les routes, attention, si vous avez l'habitude de passer par la 47 à hauteur de Rive-de-Gé pour, par exemple, aller au travail. Ce n'est pas une question de trottoir cette fois, mais il y a des travaux. En raison de travaux de dépose de pylônes, la bretelle d'entrée venant de Rive-de-Gé ainsi que la bretelle de sortie numéro 11 de la Madeleine-Saint-Martin-la-Plaine seront fermées à la circulation aujourd'hui, demain et jeudi jusqu'à 13h. Une déviation est mise en place via l'itinéraire suivant. Sortie numéro 10, Givors-Ouest, reprise de la 47 en direction de Saint-Étienne. Sortie numéro 11, Rive-de-Gé, Saint-Martin-la-Plaine. Allez-vous regarder l'éclipse solaire? C'est un très beau spectacle rare qui sera visible demain soir dans toute la France. Le soleil sera caché à 94%. Attention au risque pour les yeux pendant l'observation. Un événement à ne pas rater, en tout cas selon Philippe Huillard, créateur du planétarium de Saint-Étienne.
2: Alors, il est indispensable d'avoir des lunettes de protection qui sont en vente au planétarium au prix d'un euro. Donc il faut s'équiper avant, parce que si on n'a pas de lunettes, soit on peut se brûler les yeux, soit on n'osera pas voir, on verra rien. Donc lunettes indispensables pour ce phénomène, pour se protéger les yeux. C'est quand même un phénomène long, hein, 20h22 c'est le maximum, mais il y a plusieurs moments où on peut regarder, quand ça commence à grignoter, quand après il est presque caché, et puis il ne sera pas caché complètement. Il faut attendre 2081, le 3 septembre 2081, pour une éclipse totale à Saint-Étienne.
1: Ah, c'est dans longtemps, en tout cas, on va déjà pouvoir profiter de celle de demain, si vous habitez à la plaine. Rendez-vous au pic de Saint-Romain à 18h30 demain pour observer l'éclipse avec une animation publique par le club Astronomie Octant. Fini les appels commerciaux intempestifs. Ça fait du bien. À partir d'aujourd'hui, les professionnels n'ont plus le droit de vous démarcher au téléphone sans votre accord préalable. Le seul démarchage téléphonique possible sera celui auquel vous aurez consenti. Les horaires d'appel restent encadrés et le démarchage reste interdit en matière de compte personnel, de formation, de rénovation énergétique et d'adaptation des logements à la perte d'autonomie. Allez, on passe à la météo d'aujourd'hui. On a encore quelques petits orages, hein, mais de manière très localisée sur la journée. Rien de bien méchant. Sur la plupart du département, le programme, en tout cas, ce sont des éclaircies. Ce qui est sûr, c'est qu'il fait chaud, très chaud. Je rappelle que notre département est toujours en vigilance jaune pour canicule. On devrait atteindre pour aujourd'hui les 30 degrés du côté de Saint-Étienne pour les maxis. 31 à Firminy, à Saint-Galmier et à Feur. 32 si vous êtes du côté de Montbrison. 33 à Rive-de-Gé. 34 à Roanne et à Charluet. Jusqu'à 34 également dans le sud du département, à Bourg-Argental à Saint-Pierre-de-Bœuf.
0: Merci Valentin, et à tout à l'heure 8h pour un nouveau point sur l'actu. Taroscope dans les prochaines minutes, comment ça va se passer? On vous dit tout juste après les Cardigans ou encore Sia sur Active.

0: Vous aussi, vous avez connu Fan 2 avec Séverine Ferrer sur la 6?
1: Bienvenue dans Fan 2.
0: Eh ouais. Eh ben nous aussi. 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

0: C'est un titre qui fait partie de la sélection des Gold d'Active. C'était Loveful, bien sûr, les Cardigans.
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0: Et on débute par les Béliers. Cet horoscope en ce mardi 11 août. Soyez prudents, vous risquez d'être victime de stress ou d'une anxiété extrême. Calmez votre esprit. Les Taureaux, vous devez vous éloigner des personnes intrusives et envahissantes. Sachez mettre des limites. Les Gémeaux, la voie s'ouvre vers de nouvelles opportunités. Un important changement de vie. Soyez prêts, les événements vont s'accélérer. Le temps est à la fête pour les cancers et à la joie pour un projet arrivé à son terme. Votre triomphe sera applaudi. Les lions, des problèmes administratifs ou juridiques seront résolus. Voilà une bonne nouvelle. Vous serez récompensé par votre détermination. Les vierges, vous êtes peut-être trop engagés, mais vous ne pouvez pas revenir en arrière. Allez, vous devez assumer, courage à vous. Les balances, soyez pleinement conscients de la richesse potentielle de votre situation, car c'est votre facteur d'expansion. Les scorpions, vous allez atteindre vos objectifs avec une facilité qui décoiffe. Vous êtes entré dans une nouvelle dynamique. Les sagittaires, vous dépensez une énergie précieuse à vous inquiéter. Ça sert à rien, si ce n'est qu'à vous épuiser. Une sensation pour les capricornes, une sensation de monotonie s'inscrit dans votre relation. Monotonie, voilà, je l'ai bien dit. Vous êtes peut-être dans une phase de transition. Les Verseaux, ne soyez pas dans le déni et affrontez ce qui vous arrive. Rompez le charme, mettez vos idées au clair. Et enfin, les poissons, votre projet de carrière ou de changement va dans la bonne direction. Tout va s'enclencher comme par magie. On termine comme d'habitude par la phrase du jour, une phrase de Guy Gilbert. Une vie fondée sur l'argent est sans avenir. Je souhaite aux jeunes non pas de réussir dans la vie, mais de réaliser leurs rêves. On vous souhaite un bel été avec nous sur Active. Voici Shakira tout de suite.
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0: 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Adèle Castillan sur Active, la radio de la Loire. Nous sommes mardi aujourd'hui, nous sommes le 11 août, 223e jour de l'année. Sachez qu'il reste 142 jours avant de passer en 2027. On a le temps, hein, bien évidemment. Là, on va profiter des vacances à fond. Nous fêtons aujourd'hui les Claire, les Clara et les Suzanne. Et puis, côté anniversaire, un ancien footballeur, défenseur de l'équipe de France, fête ses 46 ans. C'est Sébastien Schillaci. On souhaite aussi un bon anniversaire à l'actrice espagnole Úrsula Corberó, avec l'accent ou pas. L'inoubliable Tokyo, hein, dans la Casa de Papel. Elle célèbre ses 37 ans. Et puis, bon anniversaire à l'ancien mannequin des années 80, Inès de la Fressange. Elle souffle ses 69 bougies. Avant 8h et le retour de la rédac, Maroon 5 sur Active et Temper City. Ils nous viennent de Los Angeles, le trio Temper City avec Self Aware. Ça arrive sur Active.
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0: Passez une belle journée, un bon réveil avec nous en ce mardi. Les 8h, les hits de la Loire avec Oria juste après l'info. Et oui, c'est le retour de la rédaction tout de suite sur Active. On retrouve Valentin Barthévian. Bonjour Valentin.
1: Bonjour Julien et bonjour à tous. À la une, c'est un spectacle vraiment unique. Et le rendez-vous, c'est demain soir. L'éclipse solaire, vous le savez, sera visible dans toute la France. Et donc chez nous, à Saint-Étienne. Alors, où aller? Comment profiter de cet événement rarissime? Philippe Huillard, créateur du Planétarium de la ville, vous donne rendez-vous au Parc de Montaut. On l'écoute au micro de Juliette Bouilleul.
2: Je ferai des petites animations d'une vingtaine de minutes qui vont s'enchaîner de 17 à 19h sur le site du Crêt des Six Soleils, qui est un très bon site puisqu'il sera bien dégagé à l'ouest pour voir l'éclipse, où je dévoilerai, si je peux dire, certains secrets de la grande maquette du système solaire qu'il est possible de montrer au Crêt des Six Soleils. C'est ça l'intérêt ce jour-là. Notre satellite, la Lune, va passer devant le Soleil et il se trouve qu'elle va passer presque devant pour nous, mais pas tout à fait. Donc on verra le Soleil occulter à 94%. Il ne sera pas caché complètement. Ça, il faudrait être en Espagne pour le voir. Mais on est à Saint-Étienne, donc au maximum à 20h22. Bien sûr, si le ciel est dégagé, s'il n'y a pas de nuages à ce moment-là.
1: Et si vous habitez la plaine, rendez-vous au pic de Saint-Romain demain à 18h30 pour observer l'éclipse avec une animation publique par le club Astronomie Octan. Attention, on rappelle qu'il ne faut pas l'observer à l'œil nu. Dans le reste de l'actualité, un enfant de 14 ans filmé à son insu alors qu'il se changeait dans des toilettes à Saint-Victor-sur-Loire. Ça s'est passé samedi. La police a rapidement interpellé l'individu, un homme de 22 ans originaire de Saint-Étienne, placé en garde à vue. Ce n'est pas la première fois qu'il s'adonnait à ce genre de pratique puisque les forces de l'ordre ont retrouvé une vingtaine de vidéos avec des hommes filmés à leur insu. C'est la première fois qu'il aurait filmé un enfant. Fini les appels commerciaux intempestifs. À partir d'aujourd'hui, les professionnels n'ont plus le droit de vous démarcher au téléphone sans votre accord préalable. Le seul démarchage téléphonique possible sera celui auquel vous aurez consenti. Les horaires d'appel restent encadrés. Le démarchage reste interdit en matière de compte personnel, de formation, de rénovation énergétique et d'adaptation des logements à la perte d'autonomie. Sur les routes, attention si vous avez l'habitude de passer par l'A47 à hauteur de Rive-de-Gier pour par exemple aller au travail. En raison de travaux de dépose de pylônes, la bretelle d'entrée venant de Rive-de-Gier ainsi que la bretelle de sortie numéro 11, la Madeleine-Saint-Martin-la-Plaine, seront fermées à la circulation aujourd'hui, demain et jeudi jusqu'à 13h depuis 6h30 le matin. Une déviation est mise en place via l'itinéraire suivant. Sortie numéro 10, Givor-Ouest, reprise de l'A47 en direction de Saint-Étienne. Sortie numéro 11, Rive-de-Gier, Saint-Martin-la-Plaine. Et puis, on finit ce flash par un petit mot de foot. Un nouveau joueur débarque à Saint-Étienne. Comme annoncé depuis quelques jours dans les petits papiers, le milieu slovène Tamar Zvetlin a signé chez les Verts jusqu'en 2030 en provenance du club polonais du Korona Kielce. On vous a mis une photo sur activeradio.com. Il portera d'ailleurs le numéro 16. Saint-Étienne, qui on le rappelle, joue en tout cas vendredi pour un mini derby contre Clermont Foot dans le Chaudron, qui vous le savez sera privé malheureusement de ses deux copes. Allez, on passe à la météo. Aujourd'hui, on aura encore quelques petits orages, mais de manière très localisée, rien de bien méchant. Ne vous inquiétez pas. Sur la plupart du département, le programme, c'est des éclaircies. Ce qui est sûr, c'est qu'il fait chaud. Encore une fois, je rappelle que notre département est toujours en vigilance jaune pour canicule. On devrait atteindre les 30 degrés pour les maxis à Saint-Étienne, 31 à Firminy dans l'Ondaine, 31 à Saint-Galmier et à Feurs, 32 du côté de Montbrison, 33 à Rive-de-Gier, 34 à Roanne et à Charlieu, et jusqu'à 34 également à Bourg-Argental et à Saint-Pierre-de-Beuf.
0: Merci Valentin et à tout à l'heure pour le retour de la rédac dans moins d'une demi-heure. Belle journée avec nous, bon réveil et puis surtout bon courage si vous partez travailler. Il y a des courageux quand même cet été. Active, tous les hits de la Loire pour vous accompagner avec Oria. Tout de suite, voici Soirée mondaine.

On n'est pas en mode vacances là avec ce titre, Farouko sur Active, la radio de la Loire. On est bien d'accord, hein. Là vraiment c'est l'été, les vacances, tout va bien. N'hésitez pas à nous raconter un petit peu ce que vous faites là pendant cette période estivale sur les réseaux sociaux d'Active. Tiens, on va saluer Paul de Roanne et Amandine de Saint-Etienne qui nous ont envoyé des petits messages dès ce matin, ce mardi 11 août. Belle journée, bon réveil. Jean-Jacques Goldman dans la sélection des Gold Active arrive avec Long Is The Road. Dans l'immédiat, voici Carly Rae Jepsen et All City tout de suite sur Active avec Good Time.

0: La sélection des Gold Active avec Jean-Jacques Goldman et Long It's the Road. Et tiens, petite info concernant ce titre. Jean-Jacques Goldman avait enregistré à l'époque une version entièrement en anglais de Long It's the Road, intitulée USA Long It's the Road. Elle n'est jamais sortie en France, mais a été commercialisée en Espagne, au Portugal, aux Pays-Bas et même en Allemagne. Et en face B, on retrouvait également la version anglaise d'Envole-moi, rebaptisée Love Me Away. Voilà pour la petite info concernant ce Gold dans la sélection d'Active. Belle journée avec nous. Les infos arrivent à 8h30. Auparavant, qui au cœur de pirate avec Dernière Danse. Et puis, un titre que vous adorez.
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0: Dizzy's et Théodora arrivent sur Active avec Mélodrama.
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0: Léonie sur Active, il est 8h30, à suivre dans les prochaines minutes Tamim Pala et puis l'actu, c'est tout de suite. On retrouve Valentin Barthévian. Bonjour Valentin.
1: Bonjour Julien, bonjour à tous. À la une, un nouveau joueur débarque à Saint-Étienne. C'était annoncé il y a quelques jours maintenant. C'est désormais officiel. Le Slovène Tamar Zvetlin a signé chez les Verts jusqu'en 2030 en provenance du club polonais du Korona Kielce. Saint-Étienne, qui on le rappelle, joue vendredi contre Clermont pour un mini-derby dans le Chaudron qui sera privé de COP. On vous a mis en tout cas une photo du nouveau numéro 16 de l'AS Saint-Étienne sur activeradio.com. Dans le reste de l'actu, lui roulait tranquillement en ayant bu beaucoup, mais beaucoup, beaucoup d'alcool. Ce samedi vers 23h40, dans le secteur de Château-Creux à Saint-Étienne, qui a interpellé un homme de 25 ans qui circulait sur les trottoirs et qui a en plus percuté 3 véhicules pour se stationner. En même temps, pas facile de conduire avec 2,38 g dans le sang. Et surtout, quand on n'a pas le permis de conduire, placé en garde à vue, il va devoir s'expliquer devant la justice. Sur les routes, attention, si vous avez l'habitude de passer par la 47 à hauteur de Rive-de-Gier pour par exemple aller au travail, en raison de travaux de dépose de pylônes, la bretelle d'entrée venant de Rive-de-Gier ainsi que la bretelle de sortie numéro 11, la Madeleine-Saint-Martin-la-Plaine, sont fermées à la circulation aujourd'hui, demain et jeudi jusqu'à 13h. Ça commence à 6h30 le matin. Une déviation est mise en place via l'itinéraire suivant. Sortie numéro 10, Givor Ouest, reprise de la 47 en direction de Saint-Étienne. Sortie numéro 11, rive de Gier-Saint-Martin-la-Plaine. Allez-vous regarder l'éclipse solaire? C'est un très beau spectacle, rare, qui sera visible demain soir dans toute la France. Le soleil sera caché à quasiment 94%. Attention quand même au risque pour les yeux pendant l'observation. Un événement en tout cas à ne pas rater, selon Philippe Huyard, créateur du Planétarium de Saint-Étienne.
2: Alors il est indispensable d'avoir des lunettes de protection qui sont en vente au Planétarium au prix d'1,20€. Donc il faut s'équiper avant, parce que si on n'a pas de lunettes, soit on peut se brûler les yeux, soit on n'osera pas voir, on ne verra rien. Donc lunettes indispensables pour ce phénomène, pour se protéger les yeux. C'est quand même un phénomène long, hein, 20h22 c'est le maximum, mais il y a plusieurs moments où on peut regarder, quand ça commence à grignoter, quand après il est presque caché, et puis il ne sera pas caché complètement. Il faut attendre 2081, le 3 septembre 2081, pour une éclipse totale à Saint-Étienne.
1: Ouais, on attendra alors, en tout cas on profitera quand même de l'éclipse de demain. Si vous habitez la plaine, rendez-vous au pic de Saint-Romain demain à 18h30 pour observer l'éclipse avec une animation publique par le club Astronomie Octan. Et puis, bonne nouvelle, fini les appels commerciaux intempestifs. À partir d'aujourd'hui, les professionnels n'ont plus le droit de vous démarcher au téléphone sans votre accord préalable. Le seul démarchage téléphonique qui reste encore possible sera celui auquel vous aurez consenti. Les horaires d'appel restent encadrés. Le démarchage reste interdit en matière de compte personnel, de formation, de rénovation énergétique et d'adaptation des logements à la perte d'autonomie. Allez, on passe à la météo. On a encore quelques petits orages annoncés par Météo France de manière très localisée aujourd'hui sur la journée, mais rien de bien méchant. Sur la plupart du département, le programme c'est globalement des éclaircies. Ce qui est sûr, c'est qu'il fait chaud. Notre département est toujours en vigilance jaune canicule. 30 degrés, ce sont les maxis attendus du côté de Saint-Étienne cet après-midi. 31 à Firminy dans l'Ondaine. 31 également du côté de Saint-Galmier. Des 31 également à Feur. 32 à Montbrison. 33 à Rive-de-Gier. 34 si vous êtes à Roanne ou encore à Charlieu. Et 34 également attendu à Bourg-Argental et à Saint-Pierre-de-Beuf.
0: Merci Valentin et à tout à l'heure pour un nouveau point sur l'actu. Belle journée avec nous, bon mardi, nous sommes le 11 août aujourd'hui. Votre taroscope arrive, ça sera juste après Tamim Pala sur Active.

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1: Et en ce mardi 11 août, on débute bien évidemment par les béliers, votre taroscope. Soyez prudents, vous risquez d'être victime de stress ou d'une anxiété extrême. Calmez votre esprit. Les taureaux, vous devez vous éloigner des personnes intrusives et envahissantes. Sachez mettre des limites. Les gémeaux, la voie s'ouvre vers de nouvelles opportunités. Un important changement de vie, soyez prudents. Les événements vont s'accélérer. Les cancers, le temps est à la fête et à la joie pour un projet arrivé à son terme. Votre triomphe sera applaudi. Des problèmes administratifs, les lions, ou juridiques seront résolus. Voilà une bonne nouvelle, vous serez récompensé pour votre détermination. Les vierges, vous vous êtes peut-être trop engagés, mais vous ne pouvez pas revenir en arrière. Vous devez assumer. Allez, courage à vous en ce mardi. Les balances, soyez pleinement conscients de la richesse potentielle de votre situation, car c'est votre facteur d'expansion. Les scorpions, vous allez atteindre vos objectifs avec une facilité qui décoiffe. Vous êtes entré dans une nouvelle dynamique. Les sagittaires, vous dépensez une énergie précieuse à vous inquiéter. Cela ne sert à rien si ce n'est qu'à vous épuiser. Les capricornes, une sensation de monotonie s'inscrit dans votre relation. Vous êtes peut-être dans une phase de transition. Ne soyez pas dans le déni, les Verseaux, et affrontez ce qui vous arrive. Rompez le charme, mettez vos idées au clair. Et puis les poissons, votre projet de carrière ou de changement va dans la bonne direction. Tout va s'enclencher comme par magie. On termine comme d'habitude par la phrase du jour. Une phrase de Guy Gilbert. Une vie fondée sur l'argent et sans avenir. Je souhaite aux jeunes non pas de réussir dans la vie, mais de réaliser leurs rêves. Bel été avec nous, c'est Active, la radio de la Loire, avec les Backstreet Boys, tout de suite.
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0: Rosy Van sur Active avec ce remix de Skip the Use. Et si vous avez l'occasion d'aller le voir sur scène, Rosy Van, allez-y, il fait partie des meilleurs DJ français actuellement. Vous allez passer forcément une très belle soirée avec Quentin Rosy Van, hein, découvert dans la Starac il y a quelques années quand même. Nous sommes mardi aujourd'hui, nous sommes le 11 août, 223e jour de l'année. Alors pour ceux qui partent travailler, s'il y a des Claire, des Clara ou encore des Suzanne au boulot, un petit message hein, puisque c'est leur fête aujourd'hui. Du côté des anniversaires, bon anniversaire à l'actrice espagnole Úrsula Corberó, l'ancienne et inoubliable Tokyo dans la Casa de Papel. Elle fête ses 37 ans. Et puis bon anniversaire à Inès de la Fressange, ancienne mannequin des années 80. Elle souffle ses 69 bougies. À suivre, Jack et Carla avant 9h avec M'envoler. Et puis Shakira. Shakira qui collectionne les hymnes de la Coupe du Monde de foot. Elle en a fait 4. En 2006, c'était en Allemagne. 2010, Afrique du Sud. 2014, Brésil. Et cette année, bien sûr, il y a quelques semaines, aux États-Unis, Canada et Mexique. Die Die, c'est maintenant sur Active.
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0: tout va bien, c'est l'été, les vacances, il est 9h sur Active avec Taylor Swift, Jennifer Lopez et les Black Eyed Peas. Et tout ce petit monde arrive juste après le retour de la rédaction avec Valentin Barthévian. Bonjour Valentin.
1: Bonjour Julien et bonjour à tous. À la une, c'est un spectacle unique et le rendez-vous, c'est demain soir. L'éclipse solaire sera visible dans toute la France et donc chez nous à Saint-Etienne. Alors, où aller? Comment profiter de cet événement rarissime? Philippe Huillard, créateur du planétarium de la ville, nous donne rendez-vous au parc de Monton. On l'écoute au micro de Juliette Bouillol.
2: Je ferai des petites animations d'une vingtaine de minutes qui vont s'enchaîner de 17 à 19h sur le site du Crêt des Six Soleils, qui est un très bon site puisqu'il sera bien dégagé à l'ouest pour voir l'éclipse, où je dévoilerai, si je peux dire, certains secrets de la grande maquette du système solaire qu'il est possible de montrer au Crêt des Six Soleils. C'est ça l'intérêt ce jour-là. Notre satellite, la Lune, va passer devant le Soleil et il se trouve qu'elle va passer presque devant pour nous, mais pas tout à fait. Donc on verra le Soleil occulté à 94%. Il ne sera pas caché complètement. Ça, il faudrait être en Espagne pour le voir, mais on est à Saint-Étienne. Donc, au maximum à 20h22. Bien sûr, si le ciel est dégagé, s'il n'y a pas de nuages à ce moment-là.
1: Et si vous habitez la plaine, rendez-vous au pic de Saint-Romain demain à 18h30 pour observer l'éclipse avec une animation publique par le club Astronomie Octan. Attention, on rappelle qu'il ne faut pas observer cette éclipse solaire à l'œil nu. Dans le reste de l'actualité, un enfant de 14 ans filmé à son insu alors qu'il se changeait dans les toilettes à Saint-Victor-sur-Loire. Ça s'est passé samedi. La police a rapidement interpellé l'individu, un homme de 22 ans, originaire de Saint-Etienne, placé en garde à vue. Ce n'est pas la première fois qu'il s'adonnait à ce genre de pratique puisque les forces de l'ordre ont retrouvé une vingtaine de vidéos avec des hommes filmés à leur insu. C'est en revanche la première fois qu'il aurait filmé un enfant. Fini les appels commerciaux intempestifs. À partir d'aujourd'hui, les professionnels n'ont plus le droit de vous démarcher au téléphone sans votre accord préalable. Le seul démarchage téléphonique possible sera celui auquel vous aurez consenti. Les horaires d'appel restent encadrés et le démarchage reste interdit en matière de compte personnel, de formation, de rénovation énergétique et d'adaptation des logements à la perte d'autonomie. Sur les routes, attention si vous avez l'habitude d'emprunter la 47 à hauteur de Rive-de-Gier. En raison de travaux de dépose de pylônes, la bretelle d'entrée venant de Rive-de-Gier ainsi que la bretelle de sortie numéro 11, la Madeleine-Saint-Martin-la-Plaine, seront fermées à la circulation aujourd'hui, demain et jeudi jusqu'à 13h. La fermeture commence à 6h30 le matin. Une déviation est mise en place via l'itinéraire suivant. Sortie numéro 10, Givors-Ouest, reprise de la 47 en direction de Saint-Et. Sortie numéro 11, Rive-de-Gier, Saint-Martin-la-Plaine. Et puis, en foot, un nouveau joueur débarque à Saint-Et. Comme annoncé depuis quelques jours dans les petits papiers, le milieu slovène Tamar Zvetlin a signé chez les Verts jusqu'en 2030 en provenance du club polonais du Korona Kielce. Saint-Et, qui, on le rappelle, joue vendredi contre Clermont Foot dans le Chaudron, qui sera privé malheureusement de ses deux copes. Allez, on passe à la météo du jour. À quoi s'attendre aujourd'hui? Alors, on aura encore quelques petits orages, mais de manière très localisée, c'est ce qu'annonce Météo France. Mais rien de bien méchant. Sur la plupart du département, le programme globalement, ce sont des éclaircies. Ce qui est sûr, c'est qu'il fait chaud. Notre département est en vigilance jaune canicule. On va atteindre les 30 degrés pour les maxis à Saint-Et, 31 dans l'Ondaine à Firminy, 31 également à Saint-Galmier et à Feur, 32 à Montbrison, 33 à Rive-de-Gier, 34 à Roanne, à Charlieu, à Bourg-Argental et à Saint-Pierre-de-Beuf.
0: Merci Valentin et à tout à l'heure 10h pour un nouveau point sur l'actu. Bon réveil, belle journée et puis surtout bonnes vacances, hein, profitez-en bien avec Active, tous les hits de la Loire avec Taylor Swift, Jennifer Lopez et David Guetta. Dans l'immédiat, voici les Black Eyed Peas tout de suite sur Active.

0: ça fait partie des Gold Active qu'on adore vous diffuser. Justin Timberlake sur Active, la radio de la Loire en ce mardi matin, tranquille, en mode vacances. Certains sont au boulot, mais on n'en parle pas. Sachez que si vous êtes en congé, et même pour tout le monde, bah ce soir, si vous aimez les années 80-90, direction Saint-Hilaire sous Charlieu, avec le festival Paroles Paysannes qui revient pour une 17e édition avec une nouvelle comédie musicale intitulée Fantastique 80-90, au programme théâtre, danse, humour et les plus grands tubes des années 80 et 90. Belle journée avec nous, Active, la radio de la Loire, avec Coldplay, Joseph Kamel et Daisy, et puis Boris Way. Boris Way et le remix de Kate Bush dans un instant sur Active, la radio de la Loire. Et pour la petite info, ce titre n'a jamais été disponible sur Spotify, Deezer ou encore Apple Music, puisqu'en fait l'équipe de Kate Bush a refusé son exploitation sur les plateformes de streaming pour des questions de droit. Voilà, on ne rigole pas avec l'argent du côté de Kate Bush. Allez, bonne journée avec nous, c'est Active.
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0: Coldplay sur Active. Bonnes vacances pour les plus chanceux. Bel été avec nous. À suivre Offenbach Gims. Dans l'immédiat, l'actu, on retrouve Valentin Barthévian. Bonjour Valentin.
1: Bonjour Julien, bonjour à tous. À la une, un nouveau joueur débarque à Saint-Étienne. C'était annoncé il y a quelques jours maintenant. C'est désormais officiel. Le Slovène Tamar Svetlin a signé chez les Verts jusqu'en 2030 en provenance du club polonais du Korona Kielce. Saint-Étienne, qui on le rappelle, joue vendredi contre Clermont pour un mini derby dans le Chaudron qui sera malheureusement privé de ses deux copes. Dans le reste de l'actualité, un enfant de 14 ans filmé à son insu alors qu'il se changeait dans des toilettes à Saint-Victor-sur-Loire. Ça s'est passé samedi. La police a rapidement interpellé l'individu, un homme de 22 ans originaire de Saint-Étienne. Placé en garde à vue, ce n'est pas la première fois qu'il s'adonnait à ce genre de pratique puisque les forces de l'ordre ont retrouvé une vingtaine de vidéos avec des hommes filmés à leur insu. C'est en revanche la première fois qu'il aurait filmé un enfant. Lui roulait tranquillement en ayant bu beaucoup, mais beaucoup d'alcool. Ce samedi vers 23h40 dans le secteur Château-Creux à Saint-Étienne, la BAC a interpellé un homme de 25 ans qui circulait sur les trottoirs et qui a en plus percuté 3 véhicules pour se stationner. En même temps, pas facile de conduire avec 2,38 g dans le sang et surtout quand on n'a pas le permis. Placé en garde à vue, il va devoir s'expliquer devant la justice. Et puis, bonne nouvelle, fini les appels commerciaux intempestifs. À partir d'aujourd'hui, les professionnels n'ont plus le droit de vous démarcher au téléphone sans votre accord préalable. Le seul démarchage téléphonique possible sera celui auquel vous aurez consenti. Les horaires d'appel restent encadrés. Le démarchage reste interdit en matière de compte personnel, de formation, de rénovation énergétique et d'adaptation des logements à la perte d'autonomie. Allez, on passe à la météo. On aura encore quelques petits orages, hein. C'est ce qu'annonce Météo France sur le département, mais de manière très localisée, rien de bien méchant. Sur la plupart du département, il faut dire qu'on aura le droit à des éclaircies globalement toute la journée, une alternance entre nuages, éclaircies. Ce qui est sûr, c'est qu'il fait chaud, on est toujours en vigilance jaune canicule. On va atteindre les 30 degrés pour les maxis à Saint-Étienne, 31 à Firminy, 32 à Montbrison, 33 à Rive-de-Gier, 34 à Roanne, 34 également à Bourg-Carental et à Saint-Pierre-de-Beuve dans le sud du département.
0: Merci Valentin et retour de la rédac à 10h. L'Aïe de la Loire sur Active avec Vita Claudio Capeo, Offenbach. Et puis un titre que vous connaissez par cœur, vous allez forcément chanter si vous êtes en voiture. Voici Gims avec Parisienne sur Active.

0: 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Vita Claudio Capeo, à l'instant sur Active. À suivre Angèle avec Dis-le en version acoustique. On écoutera également Ava Max. Dans l'immédiat, le point sur l'actu télé avec Valentin Barthévian.
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2: Eh bien, c'est TF1 qui a terminé en tête des audiences hier soir avec une rediffusion de Camping Paradis qui a été revue par 2 200 000 téléspectateurs. France 2 est deuxième avec la suite de la série Enquête au Paradis qui a réuni 2 180 000 fidèles. Et puis, c'est France 3 qui est troisième avec les championnats d'Europe d'athlétisme. Vous étiez 1 550 000 fans de sport. On passe maintenant aux dernières actus du petit écran. D'abord, on continue à parler d'audience avec la dernière étape du Tour de France Femmes qui a eu lieu dimanche. Est-ce que les audiences ont été au rendez-vous sur France 2? Eh bien, cette étape qui a été marquée par la victoire, vous le savez, de la néerlandaise, Demi Vollering à Nice a été suivie par 3 510 000 fans de cyclisme. C'était en gros 35,8% de la part d'audience. C'est un bon succès pour la chaîne du service public. Et puis, Prime Video a annoncé la date de lancement de sa nouvelle télé-réalité, Les Fumiers. Bienvenue à la ferme. Pour faire simple, c'est un peu comme la ferme célébrité. Ce sera commenté par Ragnar Le Breton et ce sera donc diffusé sous la forme d'une compétition à partir du samedi 29 août. Concrètement, on va retrouver 8 créateurs de contenu plongés dans le quotidien de fermiers dans des exploitations agricoles. On connaît déjà une partie du casting. Il y aura notamment le youtubeur Le Bouzeux, l'influenceur Edouard Saad, la star de Snapchat Fares Salvatore, la créatrice de contenu lifestyle Manon Pasquier ou encore l'influenceuse mode et beauté Deva Taïeb. Ce soir, qu'est-ce qu'on regarde à la télé sur les grandes chaînes nationales? Et bien sûr TF1, on va pouvoir regarder le film d'action Le Transporteur Héritage. Si vous appelez sur France 2, et bien c'est que vous aimez le sport. Car comme hier, c'est les championnats d'Europe d'athlétisme avec la deuxième journée de compétition. Sur France 3, on nous propose la suite de la série policière OPJ. Sur France 4, on part à la découverte des trésors des vignobles français. Sur France 5, c'est Fenêtre sur cour, film de suspense qui date de 1954. Et puis sur M6, c'est Zone Interdite. Le sujet du jour, concours loufoque, terroir et bonnes affaires. Les secrets des plus grandes foires de France.

0: C'est un titre que vous allez retrouver sur le nouvel album d'Angèle. C'était Dis-le en version acoustique. Angèle qui prépare donc son grand retour avec un troisième album baptisé Instinct. Il devrait sortir avant la fin de l'année. Un album très électro, hein, selon les dernières infos, les dernières rumeurs, et notamment le premier single qui était un duo avec Justice. Vous vous souvenez forcément du What You Want. Belle matinée avec nous. Bonnes vacances. C'est Active avec les hits de la Loire pour vous accompagner. On écoutera Amir ou encore Naïka.
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0: Naïka arrive sur Active juste avant les infos de 10h.
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0: belle journée avec nous. Bon mardi, c'est Active. Il est 10h. À suivre The Weeknd et Tove Lo et Stromae. Dans l'immédiat, un nouveau point sur l'actu et on retrouve Valentin Barthévian. Bonjour Valentin.
1: Bonjour Julien, bonjour à tous. À la une, c'est un spectacle vraiment unique. Et le rendez-vous, c'est demain soir. L'éclipse solaire sera visible dans toute la France. Et donc chez nous, à Saint-Étienne, alors où aller? Comment profiter de cet événement rarissime? Philippe Huillard, créateur du planétarium de la ville, vous donne rendez-vous au parc de Montaut. On l'écoute au micro de Juliette Bouilleul.
2: Je ferai des petites animations d'une vingtaine de minutes qui vont s'enchaîner de 17 à 19h sur le site du Crêt des Six Soleils, qui est un très bon site puisqu'il sera bien dégagé à l'ouest pour voir l'éclipse, où je dévoilerai, si je peux dire, certains secrets de la grande maquette du système solaire qu'il est possible de montrer au crêt des six soleils. Ça l'intéresse ce jour-là. Notre satellite, la Lune, va passer devant le Soleil et il se trouve qu'elle va passer presque devant pour nous, mais pas tout à fait. Donc on verra le Soleil occulté à 94%. Il ne sera pas caché complètement. Ça, il faudrait être en Espagne pour le voir, mais on est à Saint-Étienne, donc au maximum à 20h22. Bien sûr, si le ciel est dégagé, s'il n'y a pas de nuages à ce moment-là.
1: Et si vous habitez la plaine, rendez-vous au pic de Saint-Romain demain à 18h30 pour observer l'éclipse avec une animation publique par le club Astronomie Octant. Attention, on rappelle qu'il ne faut pas l'observer à l'œil nu. Dans le reste de l'actualité, un enfant de 14 ans filmé à son insu alors qu'il se changeait dans des toilettes à Saint-Victor-sur-Loire. Ça s'est passé samedi. La police a rapidement interpellé l'individu, un homme de 22 ans, originaire de Saint-Étienne, placé en garde à vue. Ce n'est pas la première fois qu'il s'adonnait à ce genre de pratique puisque les forces de l'ordre ont retrouvé une vingtaine de vidéos avec des hommes filmés à leur insu. C'est en revanche la première fois qu'il aurait filmé un enfant. Fini les appels commerciaux intempestifs. À partir d'aujourd'hui, les professionnels n'ont plus le droit de vous démarcher au téléphone sans votre accord préalable. Le seul démarchage téléphonique possible sera celui auquel vous aurez consenti. Les horaires d'appel restent encadrés. Le démarchage reste interdit en matière de compte personnel, de formation, de rénovation énergétique et d'adaptation des logements à la perte d'autonomie. Sur les routes, attention, si vous avez l'habitude de passer par l'A47 à hauteur de Rive-de-Gier pour par exemple aller au travail en raison de travaux de dépose de pylônes, la bretelle d'entrée venant de Rive-de-Gier ainsi que la bretelle de sortie numéro 11, la Madeleine Saint-Martin-la-Plaine, seront fermées à la circulation aujourd'hui, demain et jeudi jusqu'à 13h, c'est depuis 6h30 les matins. Une déviation est mise en place via l'itinéraire suivant: sortie numéro 10, Givor Ouest, reprise de la 47 en direction de Saint-Étienne, sortie numéro 11, Rive-de-Gier Saint-Martin-la-Plaine. Et puis on termine par un mot de foot puisqu'un nouveau joueur débarque à Saint-Étienne, comme annoncé depuis quelques jours dans les petits papiers. Le milieu de terrain slovène Tamar Svetlin a signé chez les Verts jusqu'en 2030 en provenance du club polonais du Corona Kielce. Saint-Étienne qui, on le rappelle, joue vendredi contre Clermont dans le Chaudron, se privé de ses deux copes.
0: On passe tout de suite, Valentin, à la météo.
1: Eh bien, on aura encore quelques petits orages, mais de manière très localisée aujourd'hui, rien de bien méchant. Il fait quand même chaud, très chaud. On est toujours en vigilance jaune canicule. On devrait atteindre les 30 degrés pour les maxi à Saint-Étienne, 31 à Firminy, 32 à Montbrison, 33 à Rive-de-Gier, 34 à Rouen et jusqu'à 34 également à Bourg-Carvental et à Saint-Pierre-de-Beuf.
0: Merci Valentin et à tout à l'heure sur Active. Tous les hits de la Loire avec Cyril, The Weeknd. Et puis un hit qu'on aime beaucoup, voici Tove Lo et Stromae avec des fleurs là ce matin sur Active.

Merci de nous avoir choisi sur Active. Les Hits de la Loire à l'instant avec Cyril. Et vous vous posez peut-être cette question avec les enfants. Qu'est-ce qu'on fait aujourd'hui? Quel est le programme? On a une idée de sortie à vous donner. À Saint-Galmier, le festival Les Fous Rires du Château continue aujourd'hui avec un spectacle pour les enfants, Les Aventures du Capitaine Frimousse. Et une nouvelle soirée placée sous le signe de l'humour. Une belle sortie à partager donc en famille. En vacances ou au boulot, on est là avec vous. C'est Active avec les Hits de la Loire et Alex Warren.

0: Alex Warren, c'est tout de suite sur Active pour les hits de la Loire avec Fever Dream.
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Delta sur Active avec Je tire, un titre que vous retrouvez sur leur album À ciel ouvert. C'est l'été, tout va bien, c'est Active. Tous les hits de la Loire avec U2, Martin Garrix, Ed Sheeran. Et tout de suite, voici The Avenger.

C'est un titre que vous adorez et qui fait partie de la sélection des Gold d'Active YouTube avec I Still Haven't Found What I Am Looking For. C'est bon, je peux respirer après annoncer ce titre. Un titre qui a dépassé le milliard d'écoutes sur la plateforme Spotify. Merci de passer ce moment avec nous. On vous accompagne avec Marine Escro sur Active et puis les Hits de la Loire avec Calvin Harris ou encore Pharrell Williams sur Active.

0: Jack Jones à l'instant sur Active pour les hits de la Loire. 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
0: J'adore ce titre, Zao, qui reprend donc Caroline de MC Solar. L'original, c'était en 1991, avec en plus MC Solar qui vient participer à cette nouvelle version comme Caroline. C'est sur Active pour les hits de la Loire.
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Très bel été sur Active, il est 11h, les hits de la Loire avec Bruno Mars, Trinix et Soprano.

0: Bel été hein, sur Active, à l'instant c'était Bruno Mars. Tiens, une petite idée de sortie à vous donner. Rendez-vous ce soir à 18h à Sainte-Croix-en-Jarret pour l'apéro des moines. Vous allez partir pour une visite gourmande de l'ancienne chartreuse. Vous allez découvrir comment les moines vivaient en autarcie, comment ils se cultivaient et vous allez découvrir aussi ce qu'ils mangeaient au quotidien. Et à la fin de la visite, eh bien, vous aurez le droit à une dégustation avec modération, bien évidemment. On est ravis de vous accompagner ce matin sur Active, en ce mardi. Ce sont les vacances, tout va bien, avec Eden Foyer et puis Louane.
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0: Louane, avec Conduire, c'est sur Active.
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file bien hein, ce hit, Eden Foyer sur Active. Belles vacances, profitez bien. Tiens, dites-nous tout, qu'est-ce que vous faites pendant vos vacances? Dites-le sur les réseaux sociaux d'Active. En sélection Gold Active dans un instant, Dr Alban. Dans l'immédiat, voici Shakira tout de suite sur Active.

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Loire avec Mentissa et puis Justin Bieber, What Do You Mean, on adore ce titre. Et tiens, une petite anecdote d'enregistrement, sachez qu'en studio à l'époque, l'équipe a conservé la toute première version du morceau. Les producteurs ont estimé que la maquette avait déjà le bon feeling et l'ont pratiquement gardée telle quelle pour cette version qu'on adore. On l'écoute tout de suite sur Active.

Marina Kaye sur Active pour les hits de la Loire avec Patois et cette reprise de Jean-Jacques Goldman qu'on retrouve sur l'album L'Héritage Goldman. À suivre dans un instant, petit peu de soleil, Alvaro Soler et Jennifer Lopez. Et puis,

0: Yves avec Belle Vie, un titre que vous allez retrouver sur son premier album qui sortira le 2 octobre et qui s'appelle Guérir. C'est sur Active.
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On est bien là, hein. C'est les vacances, fin de matinée, tranquille, sur Active. On fera un petit point, tiens, sur la météo pour savoir comment ça se passe à midi. Dans l'immédiat, voici Yole en featuring avec Gabriella Richardson sur Active.

0: Merci de nous avoir choisi les midis sur Active, les hits de la Loire avec David Guetta et Bébé Rexha. Dans l'immédiat, un point sur la météo avec Valentin Barthévian. Bonjour Valentin.
1: Bonjour Julien, bonjour à tous. On aura encore quelques petits orages, je le disais tout au long de la matinée, mais de manière très localisée, notamment cet après-midi, rien de bien méchant sur la plupart du département. Le programme, c'est globalement des éclaircies, une alternance de nuages et de soleil. Ce qui est sûr, c'est qu'il fait chaud. Notre département est toujours en vigilance jaune canicule. On devrait atteindre les 30 degrés pour les maxis à Saint-Thé, 31 à Firminy, à Saint-Galmier et à Feur, 32 à Montbrison, 33 à Rive-de-Gé, 34 à Roanne, 34 également à Saint-Pierre-de-Beuf.
0: Bien, c'est noté pour la météo. Valentin, le retour de la rédac, c'est bien sûr à midi 10. De quoi allons-nous parler ?
1: À la une, un nouveau joueur débarque à Saint-Thé. C'était annoncé il y a quelques jours. C'est désormais officiel, le milieu slovène Tamar Svetlin a signé chez les Verts jusqu'en 2030. Dans l'actu également, trois mineurs ont volé le portable d'un retraité en pleine journée à Saint-Thé, âgé entre 14 et 16 ans. Ces trois jeunes filles s'en sont pris à un homme de 86 ans dans le quartier Badouillère-Saint-Roch avant d'être interpellé. Et puis, fini les appels commerciaux intempestifs. À partir d'aujourd'hui, les professionnels n'ont plus le droit de vous démarcher au téléphone sans votre accord préalable.
0: Merci Valentin et à tout à l'heure, donc midi 10 pour l'essentiel de l'actu, tous les hits de la Loire sur Active avec David Guetta et Bébé Rexha. Tout de suite, bel été avec nous.

0: Active en mode été avec David Guetta. À suivre Temper City. Dans l'immédiat, voici les infos. On retrouve Valentin Barthévian. Bonjour Valentin.
1: Bonjour Julien, bonjour à tous. À la une, un nouveau joueur débarque à l'AS Saint-Etienne. C'était annoncé il y a quelques jours, c'est désormais officiel. Il s'agit du milieu slovène Tamar Zvetlin. Il a signé chez les Verts jusqu'en 2030 en provenance du club polonais du Korona Kiel. Saint-Etienne qui, on le rappelle, joue vendredi contre Clermont pour la deuxième journée de Ligue 2. Mini derby dans le chaudron qui sera privé de ses deux copes. Dans le reste de l'actualité, lui roulait tranquillement en ayant bu beaucoup d'alcool samedi vers 23h40 dans le secteur de Château-Creux à Saint-Etienne, là-bas, qui a interpellé un homme de 25 ans qui circulait sur les trottoirs et qui a en plus percuté 3 véhicules pour se stationner. En même temps, pas facile de conduire avec 2,38 g dans le sang, et surtout quand on n'a pas le permis. Bref, placé en garde à vue, il va devoir s'expliquer devant la justice. Dans l'actualité également, 3 mineurs ont volé le portable d'un retraité en pleine journée. Ça s'est passé dimanche vers 13h dans le quartier Badouillère-Saint-Roch, alors que les 3 jeunes filles de 14, 15 et 16 ans tentaient de rentrer dans un hall d'immeuble. Un homme de 86 ans leur a refusé l'accès car elles n'habitaient pas ici. C'est alors qu'elles ont plaqué le retraité contre le mur pour lui voler son portable. Rapidement interpellée grâce à l'appel d'un témoin de la scène, l'une d'elles a essayé de cacher le téléphone dans la voiture de police. Deux des trois jeunes filles seront convoquées devant le juge pour enfants. Sur les routes, attention si vous avez l'habitude de passer par la 47 à hauteur de Rive-de-Gier, en raison de travaux de dépose de pylônes, la bretelle d'entrée venant de Rive-de-Gier ainsi que la bretelle de sortie numéro 11 de la Madeleine-Saint-Martin-la-Plaine sont fermées à la circulation aujourd'hui, demain et jeudi jusqu'à 13h. Ça commence à 6h30 les matins, notez-le pour demain et jeudi donc. Une déviation est mise en place via l'itinéraire suivant. Sortie 10, Givors Ouest, reprise de la 47 en direction de Saint-Etienne. Sortie numéro 11, Rive-de-Gier, Saint-Martin-la-Plaine. Allez-vous regarder l'éclipse solaire? C'est un très beau spectacle rare qui sera visible demain soir dans toute la France. Le soleil sera caché à 94%. Attention au risque pour les yeux pendant l'observation. Un événement à ne pas rater, en tout cas, selon Philippe Huillard, créateur du planétarium de Saint-Etienne. On l'écoute.
2: Alors, il est indispensable d'avoir des lunettes de protection qui sont en vente au planétarium au prix d'1,20€. Donc, il faut s'équiper avant parce que si on n'a pas de lunettes, soit on peut se brûler les yeux, soit on n'osera pas voir, on ne verra rien. Donc, lunettes indispensables pour ce phénomène, pour se protéger les yeux. C'est quand même un phénomène long, hein, 20h22 c'est le maximum, mais il y a plusieurs moments où on peut regarder quand ça commence à grignoter, quand après il est presque caché et puis il ne sera pas caché complètement. Il faut attendre 2081, le 3 septembre 2081, pour une éclipse totale à Saint-Etienne.
1: On a des propos recueillis par Juliette Bouilleul. Si vous habitez la plaine, rendez-vous au pic de Saint-Romain demain à 18h30 pour observer l'éclipse avec une animation publique par le club Astronomie Octan. Et puis, fini les appels intempestifs, les appels commerciaux intempestifs. À partir d'aujourd'hui, les professionnels n'ont plus le droit de vous démarcher au téléphone sans votre accord préalable. Le seul démarchage téléphonique possible sera celui auquel vous aurez consenti. Les horaires d'appel restent encadrés. Le démarchage reste interdit en matière de compte personnel, de formation, de rénovation énergétique et d'adaptation des logements à la perte d'autonomie.
0: Merci Valentin, et l'actu continue sur notre site activeradio.com. Bel été avec nous, bon après-midi. On se retrouve demain à partir de 7h. Je vous laisse avec tous les hits de la Loire sur Active avec Tove Lo, Stromae.

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1: Vous avez connu Internet avec un CD AOL ? Alors vous écoutiez peut-être ça en chatant sur Caramel. 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

Bonjour à tous, à la une, trois mineurs volent le portable d'un retraité en pleine journée à Saint-Etienne. Ça s'est passé dimanche vers 13h dans le quartier Badouillère-Saint-Roch, alors que les trois jeunes filles de 14, 15 et 16 ans ont tenté de rentrer dans un hall d'immeuble. Un homme de 86 ans leur a refusé l'accès car elles n'habitaient pas ici. C'est alors qu'elles ont plaqué le retraité contre le mur pour lui voler son portable dans sa sacoche. Rapidement interpellé grâce à l'appel d'un témoin de la scène, l'une d'elles a essayé de cacher le portable dans la voiture de police directement. Deux des trois jeunes filles seront convoquées devant le juge pour enfants. Sur les routes, attention si vous avez l'habitude de passer par la 47 à hauteur de Rive-de-Gier pour aller par exemple au travail en raison de travaux de dépose de pylônes. La bretelle d'entrée venant de Rive-de-Gier ainsi que la bretelle de sortie 11, la Madeleine Saint-Martin-la-Plaine, seront encore fermées à la circulation demain et jeudi entre 6h30 et 13h30 comme aujourd'hui. Une déviation sera mise en place via l'itinéraire suivant. Sortie 10, Givors-Ouest, reprise de la 47 en direction de Saint-Étienne. Sortie numéro 11, Rive-de-Gier Saint-Martin-la-Plaine. Allez-vous regarder l'éclipse solaire J-1? C'est un très beau spectacle rare qui sera visible demain soir dans toute la France. Le soleil sera caché à 94% globalement chez nous. Attention au risque pour les yeux pendant l'observation. C'est très important, il faut avoir des lunettes homologuées pour regarder cette éclipse. Et puis, dans le reste de l'actualité, à partir d'aujourd'hui, vous le savez certainement, les professionnels n'ont plus le droit de vous démarcher au téléphone sans votre accord préalable. Le seul démarchage téléphonique possible sera celui auquel vous aurez consenti. Les horaires d'appel restent encadrés. Le démarchage reste interdit en matière de compte personnel, de formation, de rénovation énergétique et d'adaptation des logements à la perte d'autonomie. Et puis on termine par un mot de sport puisqu'un nouveau joueur débarque à Saint-Étienne. C'était annoncé il y a quelques jours, c'était dans les petits papiers, c'est désormais officiel. Le Slovène Tamar Zvetlin a signé chez les Verts jusqu'en 2030 en provenance du club polonais du Korona Kielce. Le milieu de terrain portera le numéro 16. Saint-Étienne, qui on le rappelle, joue vendredi contre Clermont pour un mini derby dans le Chaudron où malheureusement il n'y aura pas les deux copes. Bon, d'abord ce soir, on a encore quelques risques d'orage. Notre département est placé en vigilance jaune aux orages. Les précipitations devraient être localisées sur le Pila et la plaine du Forêt. Pour demain, Météo France annonce un grand soleil et des fortes températures. On repassera d'ailleurs en vigilance orange canicule. Et oui, 35, 36, voire même 37 degrés. Ce sont les maxis attendus sur tout le département.

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Bonjour à tous, à la une, trois mineurs volent le portable d'un retraité en pleine journée à Saint-Étienne. Ça s'est passé dimanche vers 13h dans le quartier Badouillère-Saint-Roch, alors que les trois jeunes filles de 14, 15 et 16 ans ont tenté de rentrer dans un hall d'immeuble. Un homme de 86 ans leur a refusé l'accès car elles n'habitaient pas ici. C'est alors qu'elles ont plaqué le retraité contre le mur pour lui voler son portable dans sa sacoche. Rapidement interpellé grâce à l'appel d'un témoin de la scène, l'une d'elles a essayé de cacher le portable dans la voiture de police directement. Deux des trois jeunes filles seront convoquées devant le juge pour enfants. Sur les routes, attention si vous avez l'habitude de passer par la 47 à hauteur de Rive-de-Gier pour aller par exemple au travail en raison de travaux de dépose de pylônes. La bretelle d'entrée venant de Rive-de-Gier ainsi que la bretelle de sortie 11, la Madeleine Saint-Martin-la-Plaine, seront encore fermées à la circulation demain et jeudi entre 6h30 et 13h30 comme aujourd'hui. Une déviation sera mise en place via l'itinéraire suivant. Sortie 10, Givors Ouest, reprise de la 47 en direction de Saint-Étienne. Sortie numéro 11, Rive-de-Gier Saint-Martin-la-Plaine. Allez-vous regarder l'éclipse solaire J-1? C'est un très beau spectacle rare qui sera visible demain soir dans toute la France. Le soleil sera caché à 94% globalement chez nous. Attention au risque pour les yeux pendant l'observation. C'est très important, il faut avoir des lunettes homologuées pour regarder cette éclipse. Et puis, dans le reste de l'actualité, à partir d'aujourd'hui, vous le savez certainement, les professionnels n'ont plus le droit de vous démarcher au téléphone sans votre accord préalable. Le seul démarchage téléphonique possible sera celui auquel vous aurez consenti. Les horaires d'appel restent encadrés. Le démarchage reste interdit en matière de compte personnel, de formation, de rénovation énergétique et d'adaptation des logements à la perte d'autonomie. Et puis on termine par un mot de sport puisqu'un nouveau joueur débarque à Saint-Étienne. C'était annoncé il y a quelques jours, c'était dans les petits papiers, c'est désormais officiel. Le Slovène Tamar Zvetlin a signé chez les Verts jusqu'en 2030 en provenance du club polonais du Korona Kielce. Le milieu de terrain portera le numéro 16. Saint-Étienne, qui on le rappelle, joue vendredi contre Clermont pour un mini derby dans le chaudron où malheureusement il n'y aura pas les deux copes. Bon, d'abord ce soir, on a encore quelques risques d'orage. Notre département est placé en vigilance jaune aux orages. Les précipitations devraient être localisées sur le Pila et la plaine du Forêt. Pour demain, Météo France annonce un grand soleil et des fortes températures. On repassera d'ailleurs en vigilance orange canicule. Et oui, 35, 36, voire même 37 degrés, ce sont les maxis attendus sur tout le département.

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officiel. Le Slovène Tamar Zvetlin a signé chez les Verts jusqu'en 2030 en provenance du club polonais du Korona Kielce. Dans l'actualité également, trois mineurs volent le portable d'un retraité en pleine journée. Ça s'est passé dimanche vers 13h dans le quartier Badouillère-Saint-Roch à Saint-Thé. Alors que les trois jeunes filles de 14, 15 et 16 ans tentaient de rentrer dans un hall d'immeuble, un homme de 86 ans leur a refusé l'accès car elles n'habitaient pas ici. C'est alors qu'elles ont plaqué le retraité contre le mur pour lui voler son portable, rapidement interpellé grâce à l'appel d'un témoin. L'une d'elles a essayé de cacher le téléphone dans la voiture de police. Deux des trois jeunes filles seront convoquées devant le juge pour enfants. Lui roulait tranquillement en ayant bu beaucoup d'alcool ce samedi vers 23h40 dans le secteur de Château-Creux. La BAC a interpellé un homme de 25 ans qui circulait sur les trottoirs et qui a percuté trois véhicules pour se stationner. En même temps, il avait 2,38 g dans le sang et surtout, il n'avait pas le permis. Placé en garde à vue, il va devoir s'expliquer devant la justice. Et puis, à partir d'aujourd'hui, fini les appels commerciaux intempestifs. Les professionnels n'ont plus le droit de vous démarcher au téléphone sans votre accord préalable.

termine en tête des audiences hier soir avec une rediffusion de Camping Paradis qui a été revue par 2 200 000 téléspectateurs. France 2 est deuxième avec la suite de la série Enquête au Paradis qui a réuni 2 180 000 fidèles. Et puis c'est France 3 qui est troisième avec les championnats d'Europe d'athlétisme. Vous étiez 1 550 000 fans de sport. Et quelles sont les dernières actus du petit écran? D'abord, on continue à parler d'audience avec la dernière étape du Tour de France Femmes qui a eu lieu dimanche. Est-ce que les audiences ont été au rendez-vous sur France 2? Cette étape qui a été marquée par la victoire de la Néerlandaise, vous le savez, Demi Vollering à Nice, a été suivie par 3 510 000 fans de cyclisme. C'était en gros 35,8% de la part d'audience. Pour faire clair, c'est un bon succès pour la chaîne du service public. Et puis, Prime Video a annoncé la date de lancement de sa nouvelle télé-réalité, Les Fumiers, Bienvenue à la Ferme. Pour faire simple, c'est un peu comme la ferme célébrité, ce sera commenté par Ragnar le Breton, et ce sera donc diffusé sous la forme d'une compétition à partir du samedi 29 août. Concrètement, on va retrouver 8 créateurs de contenu plongés dans le quotidien des fermiers, dans des exploitations agricoles. Alors, on connaît déjà une partie du casting, il y aura notamment le youtubeur Le Bouzeux, l'influenceur Edouard Saad, la star de Snapchat Farès Salvatore, la créatrice de contenu lifestyle Manon Pasquier ou encore l'influenceuse mode et beauté Deva Taïeb. Ce soir, qu'est-ce qu'on regarde à la télé? Bien sûr, TF1 va pouvoir regarder le film d'action Le Transporteur Héritage. Si vous zappez sur France 2, c'est que vous aimez le sport, car comme hier, c'est les championnats d'Europe d'athlétisme avec la deuxième journée de compétition. Sur France 3, on nous propose la suite de la série policière OPJ. Sur France 4, on part à la découverte des trésors des vignobles français. Sur France 5, c'est Fenêtres sur cour, film de suspense qui date de 1954. Et puis sur M6, c'est Zone interdite, le sujet du jour, concours loufoque, terroir et bonnes affaires, les secrets des plus grandes foires de France.

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Bonjour à tous, à la une, trois mineurs volent le portable d'un retraité en pleine journée à Saint-Etienne. Ça s'est passé dimanche vers 13h dans le quartier Badouillère-Saint-Roch, alors que les trois jeunes filles de 14, 15 et 16 ans ont tenté de rentrer dans un hall d'immeuble. Un homme de 86 ans leur a refusé l'accès car elles n'habitaient pas ici. C'est alors qu'elles ont plaqué le retraité contre le mur pour lui voler son portable dans sa sacoche. Rapidement interpellé grâce à l'appel d'un témoin de la scène, l'une d'elles a essayé de cacher le portable dans la voiture de police directement. Deux des trois jeunes filles seront convoquées devant le juge pour enfants. Sur les routes, attention si vous avez l'habitude de passer par la 47 à hauteur de Rive-de-Gier pour aller par exemple au travail en raison de travaux de dépose de pylônes. La bretelle d'entrée venant de Rive-de-Gier ainsi que la bretelle de sortie 11, la Madeleine Saint-Martin-la-Plaine, seront encore fermées à la circulation demain et jeudi entre 6h30 et 13h30 comme aujourd'hui. Une déviation sera mise en place via l'itinéraire suivant: sortie 10, Givors Ouest, reprise de la 47 en direction de Saint-Étienne, sortie numéro 11, Rive-de-Gier Saint-Martin-la-Plaine. Allez-vous regarder l'éclipse solaire J-1? C'est un très beau spectacle rare qui sera visible demain soir dans toute la France. Le soleil sera caché à 94% globalement chez nous. Attention au risque pour les yeux pendant l'observation. C'est très important, il faut avoir des lunettes homologuées pour regarder cette éclipse. Et puis, dans le reste de l'actualité, à partir d'aujourd'hui, vous le savez certainement, les professionnels n'ont plus le droit de vous démarcher au téléphone sans votre accord préalable. Le seul démarchage téléphonique possible sera celui auquel vous aurez consenti. Les horaires d'appel restent encadrés. Le démarchage reste interdit en matière de compte personnel, de formation, de rénovation énergétique et d'adaptation des logements à la perte d'autonomie. Et puis on termine par un mot de sport puisqu'un nouveau joueur débarque à Saint-Étienne. C'était annoncé il y a quelques jours, c'était dans les petits papiers, c'est désormais officiel. Le Slovène Tamar Zvetlin a signé chez les Verts jusqu'en 2030 en provenance du club polonais du Korona Kielce. Le milieu de terrain portera le numéro 16. Saint-Étienne, qui on le rappelle, joue vendredi contre Clermont pour un mini derby dans le Chaudron où malheureusement il n'y aura pas les deux copes. Bon, d'abord ce soir, on a encore quelques risques d'orage. Hein. Notre département est placé en vigilance jaune aux orages. Les précipitations devraient être localisées sur le Pilat et la plaine du Forêt. Pour demain, Météo France annonce un grand soleil et des fortes températures. On repassera d'ailleurs en vigilance orange canicule. Et oui, 35, 36, voire même 37 degrés, ce sont les maxis attendus sur tout le département.

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officiel. Le Slovène Tamar Zvetlin a signé chez les Verts jusqu'en 2030 en provenance du club polonais du Korona Kielce. Dans l'actualité également, trois mineurs volent le portable d'un retraité en pleine journée. Ça s'est passé dimanche vers 13h dans le quartier Badouillère-Saint-Roch à Saint-Thé. Alors que les trois jeunes filles de 14, 15 et 16 ans tentaient de rentrer dans un hall d'immeuble, un homme de 86 ans leur a refusé l'accès car elles n'habitaient pas ici. C'est alors qu'elles ont plaqué le retraité contre le mur pour lui voler son portable, rapidement interpellé grâce à l'appel d'un témoin. L'une d'elles a essayé de cacher le téléphone dans la voiture de police. Deux des trois jeunes filles seront convoquées devant le juge pour enfants. Lui roulait tranquillement en ayant bu beaucoup d'alcool ce samedi vers 23h40 dans le secteur de Château-Creux. La BAC a interpellé un homme de 25 ans qui circulait sur les trottoirs et qui a percuté trois véhicules pour se stationner. En même temps, il avait 2,38 g dans le sang et surtout, il n'avait pas le permis. Placé en garde à vue, il va devoir s'expliquer devant la justice. Et puis à partir d'aujourd'hui, fini les appels commerciaux intempestifs. Les professionnels n'ont plus le droit de vous démarcher au téléphone sans votre accord préalable.

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Bonjour à tous, à la une, trois mineurs volent le portable d'un retraité en pleine journée à Saint-Étienne. Ça s'est passé dimanche vers 13h dans le quartier Badouillère-Saint-Roch, alors que les trois jeunes filles de 14, 15 et 16 ans ont tenté de rentrer dans un hall d'immeuble. Un homme de 86 ans leur a refusé l'accès car elles n'habitaient pas ici. C'est alors qu'elles ont plaqué le retraité contre le mur pour lui voler son portable dans sa sacoche. Rapidement interpellé grâce à l'appel d'un témoin de la scène, l'une d'elles a essayé de cacher le portable dans la voiture de police directement. Deux des trois jeunes filles seront convoquées devant le juge pour enfants. Sur les routes, attention si vous avez l'habitude de passer par la 47 à hauteur de Rive-de-Gier pour aller par exemple au travail en raison de travaux de dépose de pylônes. La bretelle d'entrée venant de Rive-de-Gier ainsi que la bretelle de sortie 11, la Madeleine-Saint-Martin-la-Plaine, seront encore fermées à la circulation demain et jeudi entre 6h30 et 13h30 comme aujourd'hui. Une déviation sera mise en place via l'itinéraire suivant: sortie 10, Givors-Ouest, reprise de la 47 en direction de Saint-Étienne, sortie numéro 11, Rive-de-Gier, Saint-Martin-la-Plaine. Allez-vous regarder l'éclipse solaire J-1? C'est un très beau spectacle, rare, qui sera visible demain soir dans toute la France. Le soleil sera caché à 94% globalement chez nous. Attention au risque pour les yeux pendant l'observation. C'est très important, il faut avoir des lunettes homologuées pour regarder cette éclipse. Et puis, dans le reste de l'actualité, à partir d'aujourd'hui, vous le savez certainement, les professionnels n'ont plus le droit de vous démarcher au téléphone sans votre accord préalable. Le seul démarchage téléphonique possible sera celui auquel vous aurez consenti. Les horaires d'appel restent encadrés. Le démarchage reste interdit en matière de compte personnel, de formation, de rénovation énergétique et d'adaptation des logements à la perte d'autonomie. Et puis on termine par un mot de sport puisqu'un nouveau joueur débarque à Saint-Étienne. C'était annoncé il y a quelques jours, c'était dans les petits papiers, c'est désormais officiel. Le Slovène Tamar Zvetlin a signé chez les Verts jusqu'en 2030 en provenance du club polonais du Korona Kielce. Le milieu de terrain portera le numéro 16. Saint-Étienne, qui on le rappelle, joue vendredi contre Clermont pour un mini derby dans le Chaudron où malheureusement il n'y aura pas les deux copes. Bon, d'abord ce soir, on a encore quelques risques d'orage. Hein. Notre département est placé en vigilance jaune aux orages. Les précipitations devraient être localisées sur le Pilat et la plaine du Forêt. Pour demain, Météo France annonce un grand soleil et des fortes températures. On repassera d'ailleurs en vigilance orange canicule. Et oui, 35, 36, voire même 37 degrés, ce sont les maxis attendus sur tout le département.

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C'est TF1 qui termine en tête des audiences hier soir avec une rediffusion de Camping Paradis qui a été revue par 2 200 000 téléspectateurs. France 2 est deuxième avec la suite de la série Enquête au Paradis qui a réuni 2 180 000 fidèles. Et puis c'est France 3 qui est troisième avec les championnats d'Europe d'athlétisme. Vous étiez 1 550 000 fans de sport. Et quelles sont les dernières actus du petit

Écran. D'abord, on continue à parler d'audience avec la dernière étape du Tour de France Femmes qui a eu lieu dimanche. Est-ce que les audiences ont été au rendez-vous sur France 2? Cette étape qui a été marquée par la victoire de la Néerlandaise, vous le savez, Demi Vollering à Nice, a été suivie par 3 510 000 fans de cyclisme. C'était en gros 35,8% de la part d'audience. Pour faire clair, c'est un bon succès pour la chaîne du service public. Et puis, Prime Video a annoncé la date de lancement de sa nouvelle télé-réalité, Les Fumiers, Bienvenue à la Ferme. Pour faire simple, c'est un peu comme La Ferme Célébrité, ce sera commenté par Ragnar Le Breton, et ce sera donc diffusé sous la forme d'une compétition à partir du samedi 29 août. Concrètement, on va retrouver 8 créateurs de contenu plongés dans le quotidien des fermiers, dans des exploitations agricoles. Alors, on connaît déjà une partie du casting, il y aura notamment le youtubeur Le Bouzeux, l'influenceur Edouard Saad, la star de Snapchat Fares Salvatore, la créatrice de contenu Lifestyle Manon Pasquier ou encore l'influenceuse mode et beauté Deva Taïeb. Ce soir, qu'est-ce qu'on regarde à la télé? Bien sûr, TF1 va pouvoir regarder le film d'action Le Transporteur Héritage. Si vous appelez sur France 2, c'est que vous aimez le sport, car comme hier, c'est les championnats d'Europe d'athlétisme avec la deuxième journée de compétition. Sur France 3, on nous propose la suite de la série policière OPJ. Sur France 4, on part à la découverte des trésors des vignobles français. Sur France 5, c'est Fenêtres sur cour, film de suspense qui date de 1954. Et puis sur M6, c'est Zone interdite, le sujet du jour, concours loufoque, terroir et bonnes affaires, les secrets des plus grandes foires de France.

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